les gens ont cette facilité de juger sans connaître l'autre partie de l'histoire, et ils accusent, jugent et condamnent très vite, et après rendent compte que l'histoire leur était mal racontée. Voilà, mesdames et messieurs. Et bonjour à toutes et à tous, bonjour chers auditeurs de la 185 FM, 5 passées de 15 bonnes minutes dans notre studio. Appelez-moi tout simplement Kodjo Apelété. Direction assurée par Idrissa Amidou, programmation mise en onde, le général Tanko Mouniru. Mesdames et messieurs, vous êtes dans Week-end Matin et c'est parti comme ça avec cette belle mélodie. Du gospel pour adorer Dieu ce matin déjà, et bon réveil à toutes et à tous, on y va.

0: Fait jour, mesdames et messieurs.
1: Le temps de Dieu n'est pas...
0: Et 5 heures passées de 20 bonnes minutes.
1: Alléluia.
0: Et voilà, il est le Dieu de miracles, le Dieu tout-puissant, l'Éternel des armées. Quand moi je pense que c'est fini pour moi, il est là. Avec Marc Audrey, Kafuma Ougan, mesdames et messieurs. Et nous allons dire merci à notre Dieu tout-puissant, l'Éternel des armées.

Il faut chaque fois, mesdames et messieurs, dire merci à Dieu Tout-Puissant, l'Éternel des armées. Et chaque jour, on se réveille. La gloire, la louange est à lui. Et bonjour à tous les musulmans qui nous écoutent ce matin. Mes frères musulmans, vous êtes très, très, très importants pour moi. Je vous dis merci ce matin. Qu'Allah Tout-Puissant accorde vos prières et vous donne la santé. Et tout ce que vous souhaitez. Et qu'il vous protège également.

0: Et voilà, mesdames et messieurs, le morceau de Matt Audrey. Dans cette chanson, Matt Audrey nous dit que chaque matin, quand tu te réveilles, il faut toujours lui rendre gloire. Il faut dire merci à ton Créateur, le Dieu Tout-Puissant, l'Éternel des armées, parce que Il est là avec toi chaque jour. Il te réveille, il te dit, mon fils, réveille-toi. Tu as plein d'activités à effectuer tout au long de la journée. Donc, mesdames et messieurs, Allah Tout-Puissant, il est avec nous chaque matin, chaque jour qu'on se réveille. Voilà, nous allons retrouver Writing Écriture Fit Settlo qui nous dit ici dans leur morceau sorti il n'y a pas très longtemps, le morceau titré Diboula. Donc, mesdames et messieurs, je vous propose d'écouter la vraie version de Diboula entre Settlo et Writing Écriture.
1: Writing Settlo.

Voilà, dites-nous là de cette low rating, mesdames et messieurs, nous n'allons plus freiner, on a démarré, on a bien démarré, voilà un peu, et je ne vois pas l'obstacle ou bien ce qui va nous freiner. Voilà un peu quelques versions de cette chanson entre Rating qui était dans le camp des Banu et Bandito. Est-ce que Rating a rompu avec le clan de Ghetto V? On ne sait jamais. Ou bien c'est juste une simple collaboration entre ces deux artistes. Voilà, j'imagine un peu, je ne vois pas venir cette collaboration, mais comme c'est tombé, mesdames et messieurs, je ne peux jamais vous le cacher. Voilà, Setlo Rating, l'enfant du ghetto Bandito. Et voilà un peu, mesdames et messieurs, je vous propose encore d'écouter une chanson de Yakano titrée Baby. Baby, est-ce que c'est en anglais ou bien c'est un simple titre que Yakano a donné à cette chanson? Nous l'écoutons tous ensemble et je vous reviens après.

Voilà, Yakanou qui vient de nous chanter Baby, les artistes togolais qui nous font et nous font montrer comment est la beauté africaine, la beauté togolaise, la fille togolaise, comment elle est. Ils nous dessinent à travers leur chanson la fille togolaise ou bien la beauté togolaise. Voilà un peu, mesdames et messieurs, nous le savons tous que la fille togolaise ou bien la femme africaine est une beauté incommensurable. C'est une beauté, c'est une richesse à garder. Elle est différente des autres sexes féminins à travers le monde entier. Donc, mesdames et messieurs, merci à tous nos artistes togolais. Merci, mesdames et messieurs, permettez-moi de dire un sincère merci au conseil d'administration de cette radio qui nous permet chaque jour de vous égayer, de vous donner l'ambiance à travers les ondes de la 104.5 FM. Le conseil d'administration à la tête, monsieur Sadifo, bonjour à vous, respect surtout. Merci infiniment pour vos gestes, merci infiniment pour vos conseils, merci. Et je reviens ici pour dire un sincère merci au directeur de la radio, monsieur Idrissou Amidou, mon directeur, bonjour à vous. Que le bon Dieu vous donne la santé, une santé de fer, c'est ce que je demande à Dieu pour vous ce matin, mon directeur, respect et prompt guérison. À vous, respect également à tous les animateurs, à tous les journalistes de la radio communautaire La Voix de l'Audi, à tous les techniciens, à tous les pigistes, les stagiaires qui sont à La Voix de l'Audi. Merci également à notre secrétaire, la grande dame Zainabou. Merci à vous, respect surtout. Merci à tous nos auditeurs, à tous nos auditeurs qui nous écoutent chaque jour, chaque matin, chaque instant où la voix de l'Audi commence par travailler. Mesdames et messieurs, respect à vous. Ce morceau de Yakanou toujours titré Robinet.

Le robinet d'à côté, mesdames et messieurs, voilà un peu Yakane toujours. Et qui nous revient avec robinet, mesdames et messieurs, 4-5 septembre au palais des congrès de Lomé. Nous allons tout casser. Mijak Bandekwe, mesdames et messieurs, donc voilà un peu Mijak Bandekwe. Je vais vous le proposer de... On va tout casser de Joachim Migos. Donc, mesdames et messieurs, je vous propose d'écouter ce morceau de Joachim Migos. Migos Joachim qui sera en concert au Palais des Congrès. Deux jours de concert, voilà, le 4 et 5 septembre, la dernière fois, le Nobafo Cheyi Emmanuel Adebayo. J'espère que c'est ce jeudi. Il a fait un don, un cadeau pour soutenir notre artiste Joachim Migos d'une somme de 10 millions en espèces, mesdames et messieurs. Vous imaginez un peu le Nobafo, le numéro 4 togolais Cheyi Emmanuel Adebayo a soutenu ce concert de Joachim Migos qui sera de l'autre côté le 4 et 5 septembre au Palais des Congrès de Lomé avec une énorme somme de 10 millions francs CFA. Bravo à notre artiste, à notre légende, voilà, le Cheyi Emmanuel, le numéro 4. On y va, on écoute Joachim Migos avec son morceau, mesdames et messieurs, le morceau est en préparation. Je vous reviens avec ce son de Joachim Migos. En attendant, écoutons Bino Capone.

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2: Et voilà, on va tout casser de Joachim Mingos.
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Voilà un peu quelques paroles de cette chanson de Joaquim Migos. Et mesdames et messieurs, voilà un peu, c'est pour vous donner du plaisir, la génération consciente. Et bonjour à tous les jeunes, à tous les vacanciers qui nous écoutent actuellement. Bienvenue à Mango, ici c'est Mango. C'est comme ça, ça se passe chaque week-end, de surtout les samedis, de 5h à 10h avec Kojo Apelété. Notez que c'est le week-end matin, on se réveille en pleine forme, surtout avec de bons sons, rien que de la belle musique. Donc, mesdames et messieurs, maintenant, on y va avec Aiguille la signe et Bobois, Aurora Grenamier. Et voilà un peu, mesdames et messieurs, je vous attends dans les commentaires à travers ma page TikTok, Kojo Apelété le Béni. On y va.

Il faut bouger, bouger. Et 5 est passé de 45 bonnes minutes. Et si tu es toujours au lit, mon pote, dis-toi que tu es déjà en retard par rapport à la journée. C'est déjà démarré chez nous ici.

Féline, les gauches au cours de la capitale, bonjour à toutes les princesses et les princes de la, du quartier Djabou, bonjour à vous. Fomboro n'est pas du reste, quartier Fomboro, bonjour à tous ceux qui nous écoutent de l'autre côté. Je reviens ici à Sangbana, surtout à Nasolo, Dika, voilà un peu, à Kumano, à Nadika, à Zongo, Karamon, Zongo, à Oussa, à Gono, à Tozum. Et bonjour à tous ceux qui nous écoutent depuis Lambakome. On dit quoi ce matin? La population de Lambakome, la population de la douane, un nouveau quartier. On dit quoi? Bonjour à vous, je suis très content de vous. Et mesdames et messieurs, nous allons évoluer avec Roseline Layofit, la diva de la musique africaine, Anjoli Kido. On sera là. On sera là pour tous ceux qui étaient là pour nous. Merci à vous, chapeau. Ce morceau, c'est pour vous dire que je suis très honoré, je suis très ému par vos gestes de part ou d'autre. Merci beaucoup à vous. On sera là pour tous ceux qui étaient là.

Pour les gens qui étaient là, et pas de blème, pas de soucis. Le moment où on était dans les difficultés, on vous envoyait les textos, les messages. On sait qui a ignoré, qui a vu, qui a supprimé. Et merci à toi Yazid le Grand, depuis ta position. Et voilà, Roseline Layo, fit Angélique Idjo pour vous dire merci. Ce matin, je reviens encore avec Chris M. Merci toujours.

José Grace Béni. Et bonjour à tous les Kabyes qui nous écoutent ce matin. Et juste pour vous réveiller ce samedi, un bon week-end à tous ceux qui nous écoutent.

à tous nos auditeurs qui nous écoutent ce morceau de José Grace. J'espère que ça vous a fait plaisir infiniment. Et mesdames et messieurs, vous êtes dans Weekend Matin aujourd'hui, samedi 8 août 2026, 8-8, voilà un peu. 5h passées de 56 bonnes minutes à travers les ondes de la 185 FM. Je vous propose encore un morceau de... J'espère que c'est de Bétika, titré « Je veux te sentir ». « Je veux te sentir » pour faire plaisir à un couple ce matin qui nous écoute depuis leur dortoir. Bonjour à vous, « Je veux te sentir » de Bétika.

Et sentiment comme mesdames et messieurs. Après la Côte d'Ivoire, le pays de Laurent Gbagbo, mesdames et messieurs, et de Ouattara, Ado, on revient au pays avec Dieudonné Wilafite, Adi Télépathe. Adi Télépathe qui sera en concert ce 15 août au Palais des Congrès de Lomé. Donc, mesdames et messieurs, vous qui êtes à Lomé, donc allez, achetez vos tickets. ça se vend partout. Donc, pour aller soutenir notre artiste Adi Télépathe, mesdames et messieurs, avec Dieudonné Wilafite.

Disons, ma chérie, mon amour, et quand tu viens, tu ne seras jamais déçu. Bonjour à tous les Kotokoli, les Bassa, on dit quoi?

Et voilà, et ce morceau, c'est pour un grand artiste qui n'est plus dans ce monde, mesdames et messieurs. Ce morceau est de Roi Bouka. Et voilà, et pour lui rendre un grand hommage, mesdames et messieurs, c'est pour lui. Et vous avez compris les paroles de cette belle chanson de Roi Bouka. Roi Bouka, où que tu sois actuellement, que la tête soit légère, que le bon Dieu Allah Tout-Puissant t'accorde un repos éternel, et mes condoléances à la famille, à sa famille biologique, à la famille des artistes de la ville de Mango, à tous les amis, proches et famille de l'artiste Roi Bouka. Nous allons réécouter cette belle mélodie de Roi Bouka.

Amant de Roi Bouka, mesdames et messieurs, voilà un peu. Et c'est pourquoi je le dis souvent que les artistes sont des prophètes. Et voilà, les artistes sont des prophètes. Et où que tu sois actuellement, Roi Bouka, tu es parti, mais tes œuvres sont toujours à Mango, tes œuvres sont toujours à la Voix de Loti. Nous allons profiter de tes œuvres pour faire plaisir à tous les auditeurs de la Voix de Loti, à toute la population de Mango. Roi Bouka, tu as fait fort, merci à toi. Que la terre te soit légère. Je reviens toujours avec le même artiste, Roi Bouka, avec son morceau titré Moya.

Et voilà, Moya de Roi Bouka, mesdames et messieurs. Si Roi Bouka, lui, l'a chanté, quelle que soit ta position, ton autorité, ta compétence dans cette vie, tu goûteras la mort, mesdames et messieurs. Soyons toujours humbles dans cette vie. Et allons-y, mollo, mollo dans cette vie. Il n'y a rien dans cette vie. Toi qui fais cri, cri, cri, toi qui sautes, toi qui tapes la poitrine chaque jour pour dire que c'est moi, je vais te montrer mon frère, calme-toi. Il n'y a rien dans cette vie. Calme-toi. Si tu sautes, tu cries sur le toit, par-ci, par-là, que je suis le tout-puissant dans ce monde. Il suffit qu'un simple mot, un simple mal de tête te prend seulement. Tu vas dire, oh, depuis hier, j'ai le mot de tête. Je n'arrive même pas à manger, Joe. Mot de tête simple t'a pris. Et tu ne tapes plus la poitrine pour dire quoi que ce soit. Mon frère, allons-y, mollo. Soyons humbles dans cette vie. Soyons humbles dans cette vie. Soyons humbles. Et chaque moment, chaque jour qu'on se réveille, disons merci à Allah. Disons merci à notre Créateur. Disons merci au Tout-Puissant. Parce que le soir, tu sais que tu es parti au lit. Tu es au lit. Mais est-ce que tu sais à quel moment le sommeil t'a pris? Est-ce que tu le sais? Tu t'es réveillé comme ça. Si tu ne te réveilles pas, tu vas dire quoi à qui? Mon frère, c'est ainsi. La vie est faite. La vie est comme ça. Donc, faisons attention. Soyons humbles. Si quelqu'un, par malheur, par mégarde, il ne sait pas, il a déposé ses pieds sur ton pied. Oh, allons-y doucement. Belé, belé, c'est ainsi la vie, mon frère. Hein? C'est ainsi la vie, mon frère. C'est pourquoi quand chaque jour je me réveille chaque matin, je dis un simple mot à Allah. Allah, tu es le Tout-Puissant. Tu sais tout ce qu'il faut pour moi pour bien passer une très belle journée. Dieu Tout-Puissant, je remets ma vie dans tes mains. Guide-moi, protège-moi. Je ne cherche pas le malheur de quelqu'un. Je ne cherche pas le malheur de mon ami. Plutôt, je cherche son bonheur. Donne-moi aussi le bonheur que je veux dans ma vie. Mon frère, tu seras prompt. Tu seras tranquille dans ta vie. Tu vas passer une très très belle journée. Donc, on y va avec Massoum de Roi Bouka. Massoum. Massoum, voilà un peu. Excusez-moi pour ma mauvaise prestation en langue locale à nous fort.

Voilà, mesdames et messieurs, Masoum de Rwabuka qui vient de passer, c'est pour lui rendre un hommage et je passe par ce canal pour dire à tous les artistes, de Mango de faire diligence et de lui rendre un vibrant hommage. Et s'il le faut, même s'il le faut, et il faut que les artistes, j'espère qu'ils sont déjà en réunion, ils sont en regroupement pour pouvoir penser. S'il le faut, il faut créer un grand événement à son nom. S'il le faut, il faut créer un grand événement. Et chaque année, les artistes de Mango vont célébrer cet événement au nom du roi Buka, s'il le faut, pour pouvoir... et marquer une pierre blanche pour pouvoir célébrer Rwabuka chaque année à travers la ville de Mango. Voilà, mesdames et messieurs, il faut que le collège des artistes de Mango pense à ça. Et si le président et le vice-président sont à l'écoute, il faut qu'ils fassent quelque chose pour pouvoir immortaliser cet artiste, parce que c'est un grand artiste de l'ancienne génération. Voilà, mesdames et messieurs, voilà un peu. Je vous propose une très belle chanson de Mabio, feat DREA. Voilà, Mabio, papa honoré, pour faire plaisir à tous les papas ce matin.

me voyez jolie, belle, chic comme ça, c'est la main de mon mari. C'est la main de mon papa. Il est le seul. Madame, si tu es à l'écoute, il faut aller dire merci à ton mari. Parce que c'est grâce à lui que tu es jolie. C'est grâce à lui que tu es debout. C'est grâce à lui que tu manges. C'est grâce à lui que tu respires. Parce que chaque matin, chaque nuit, le gars ne fait que penser à sa famille. Le gars ne fait que penser à toi. Qu'est-ce que mes enfants vont manger aujourd'hui? Comment je vais faire pour que mes enfants réussissent demain? Comment je vais faire pour que ma femme soit une femme modèle? Qu'est-ce que je vais faire pour que ma femme soit fière? Et toi, tu es là? Tranquille. Joe, lève-toi. Va chez ton papa. Dis-lui, papa, merci. Il n'y a pas la honte dedans. Vas-y, fais-le. Et voilà un peu, mesdames et messieurs, c'est juste pour amuser la galerie. Mais c'est vrai. L'homme, ton homme, ton papa, celui qui est parti aller te décrocher, venir te déposer à la maison, il faut lui dire merci. Hein, parce que c'est pas facile. C'est pas facile que deux hommes, femme et homme, vous n'avez pas reçu même éducation. Vous venez des familles différentes. Vous avez des choses bien différentes. Mais vous arrivez au moins à vous comprendre. C'est déjà bon. Il faut dire merci à Allah. Et vas-y, chez ton homme, chez papa honoré ce matin, dis-lui merci. Merci à toi.

Va chez le voisin, pourquoi? Viens aussi chez moi, l'argent. L'argent, j'ai besoin de toi, de Jessica Fit VTA. On a besoin de toi, l'argent. Et toi qui m'écoutes ce matin, j'espère que tu as besoin de l'argent. Bientôt. Et il va venir chez toi. Il est en route. Le bonheur t'attend, mon frère. Il est à 2 mètres. On y va. VDA, le

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1: 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Vous pourriez obtenir de plus amples informations auprès du président ou du secrétariat du CVD au lieu et contact suivant. 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
3: communiqué. Sous la conduite avisée de son excellence Monsieur Ferve Issosimna Yassingbe, président du conseil, le Haut Commissariat à la réconciliation et au renforcement de l'unité nationale Ashkroun a entamé depuis 2017 la mise en œuvre du programme de réparation tel que proposé par la commission Vérité, Justice et Réconciliation CVJR à travers le rapport final de ses travaux. Poursuivant l'exécution des réparations individuelles et celles dites communautaires et collectives, le Ashkroun a ouvert le chantier des réparations d'ordre mémorial dont les plus importantes sont encadrées par la recommandation numéro 46 de la CVJR qui préconise qu'un hommage soit rendu à certaines personnalités disparues qui ont occupé des postes de responsabilité importants et rendu service à la nation togolaise en application de cette recommandation et sous le haut patronage de son excellence M. Foré Sosimna Yassimbe, président du conseil. Un hommage national dont l'apothéose aura lieu le 12 août 2026 à Siou, préfecture de Tofelgou, sera rendu à feu colonel Kleber Dadjo, ancien président du comité de réconciliation nationale, chef de l'État et président de la République togolaise du 13 janvier au 13 avril 1967. Le temps fort de ces hommages sera marqué par l'inauguration du mausolée Kleber Dadjo, dédié à la mémoire de l'illustre disparu. Le Ashkroun invite les populations, les autorités politiques et administratives et religieuses de la région de la Kara, ainsi que les chefs d'institutions, les ministres, les députés et les responsables des partis politiques présents dans la sous-région à prendre part à cette manifestation du souvenir qui marque la reconnaissance du peuple togolais, du chef militaire et homme d'État que fut le colonel Kleber Dadjo. Le 29 juin 2026 pour le Ashkroun, la présidente.
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Bonsoir tout le monde, bonsoir. Monsieur les jurés, bonsoir. Très content que vous soyez là, merci d'être parmi nous. Nous sommes réunis ce soir ici pour l'élection de Miss Chéri Coco. Avec un guest star pour faire le show ce soir et mettre l'ambiance. Magic System et Sobrano.

0: Oui.
1: C'est le groupe Pingo Tango, le concours de danse là. Mais c'est chaud, est-ce que tu nous aides?
2: C'est pas Danny Blanc, on va dire la foule. C'est pas Danny Blanc.
0: Tango.
3: Oui, producteur.
0: Demain, c'est la finale du groupe Pingo Tango. Et j'ai besoin de toi, urgentement.

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15h, 10 minutes, vous êtes comme ça à l'écoute de la radio communautaire La Voix de l'Autisme, mesdames et messieurs. Appelez-moi Tanko Monirou. Depuis 10h jusqu'à 15h10, temps universel.

initié qui nous chante Too Late. Salut également mon pote Daniel, presque un dev. Depuis le Macomé, bonjour.

août 2026 au centre communautaire de Mango. Merci infiniment au secrétaire général de la commune, Dorothy 1, Monsieur Tontangui Nawano.

Raza Commandé. Salut également à la grande famille Kokoré. Et tout Sarah, Kokoré Ganyu. Monsieur Ngambara Yakubu depuis

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les chansons de Rabo Karadou et Soussou Youweke. Ah bah oui. Ça là, ça dépasse même les prêches. 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

Chaque épreuve cache une leçon, chaque cicatrice raconte une victoire et chaque chute prépare un nouveau envol. Voilà, mesdames et messieurs, amis, auditeurs de la 104.5 FM, 21 passées de 18 bonnes minutes dans notre studio, samedi 8 août 2026.

nous allons tous ensemble déguster de très bonnes chansons d'Alpha Blondie, mesdames et messieurs. Préparez-vous bien. Hey. Et bonsoir, bonsoir, bonsoir à tous les Rasta, les Reggae Men, en tout cas. Et programmation mise en onde assurée par le général Tanko Muniru. Direction Idrissou Amidou. Mon directeur, respect, bonsoir, excellente nuit à vous.

me fait mal d'Alpha Blondy. Oui, ça me fait. Et mesdames et messieurs, c'est parti comme ça. Et le 90 49 60 60 est disponible. Vous êtes dans l'émission Balle du samedi soir. Oui,

fait mal. Et qu'est-ce qui te fait mal, mon pote? Sois gentil, tranquille. Il fait beau, n'est-ce pas? Après la pluie, c'est le beau temps. Il fait frais.

Et bonsoir à tous les clients, à tous les agents du poissonnerie de Mango au marché. Et travailler, c'est trop dur, n'est-ce pas? On y va, nous on va travailler, nous on travaille. Hein.

0: Un auditeur se signale au bout du fil. Allô?
1: Allô?
0: Oui, bonsoir, monsieur. Moi, c'est quoi, appelez-vous, mon grand?
1: Jules Madid.
0: S'il vous plaît?
1: Jules Madid.
0: Le jeune Madid.
1: Depuis trois maisons.
0: Oh là là là là, le grand jeune Madid.
1: Ouais, là où vous étiez avant là.
0: Oui, je vois.
1: Ouais.
0: Merci beaucoup, mon grand. Je vous écoute. Allez-y seulement.
1: Vraiment. Et le latin aussi.
0: Oh, ça se passe très très bien.
1: Je dis bonsoir à tous les personnes de la RCVO.
0: Merci.
1: Le Benjamin de la maison.
0: Oui,
1: K.I.B.
0: Oui.
1: Ok. Je salue toutes les gens, ou bien toute la population de Mango.
0: Oui.
1: En l'occurrence, les trois maisons.
0: Oui.
1: La famille de Bakati, famille Lanzaré, famille Nassouma de trois maisons.
0: Oui.
1: Je salue aussi le Tontoni.
0: Oui.
1: Ceux de Karabongo, Papemba.
0: Oui.
1: Kumango, Nagboni.
0: Oui.
1: Bref, tous ceux qui connaissent Jules Madid.
0: Merci beaucoup, mon grand Jules Madid. Excellente nuit à vous.
1: Merci.
0: Bye bye. Et notre premier auditeur, Jules Madid.

0: produit, mais volé, c'est pas bon. Un auditeur se signale au bout du fil. Allô?
1: Allô, monsieur Kodjapilité.
0: Oui, mon grand.
1: C'est de la part de Kodjou Djababou.
0: Oh, Kodjou Djababou, mon grand, comment est-ce que vous allez?
1: Le gars là, c'est le gars Fratternité.
0: Voilà, Gaillard de la ville.
1: De la ville, ouais.
0: Gaillard Fraternité également.
1: Gaillard Fraternité, c'est pour ça un grand danseur.
0: Oui.
1: À toute la population de Mango.
0: Oui.
1: Toute la population du Canada.
0: Oui.
1: De Bambé.
0: Oui.
1: Et de Zambon.
0: Oui.
1: À toute la France libre.
0: Oui.
1: Le chef canton.
0: Oui.
1: Le professeur.
0: Oui.
1: Le chef religieux.
0: Oui.
1: Le chef religieux.
0: Oui.
1: Et à tous les personnes qui nous connaissent au nom du projet de Bambou Dinoris.
0: Voilà, merci beaucoup, Kodjo Djababou, dit de riche.
1: Bye-bye.
0: Bye-bye.
1: Bonne
0: merci. Merci au grand Kodjo Djababou, dit le riche. Excellente nuit à vous. Hein.

Hey. Et beau d'abo, excellent tenue à toi. Le grand Lambima Moïse, le grand barbu, Soumani Mohamed, on dit quoi? Yes.

0: Fassempa.
1: Allô.
2: Allô, monsieur le député.
1: Oui, mon grand, comment est-ce que vous allez?
2: Ça va bien.
1: Diallo le
2: grand. Oh,
1: très très bien.
2: Sympa Diallo Touré, c'est le grand monsieur Samuel.
1: Oh mon grand, comment est-ce que vous allez?
2: Ça va bien.
1: Ok, je vous écoute, mon grand monsieur.
2: Donc, je salue toute la population de Sadiri et Mario.
1: Oui.
2: Et tous les camarades de Sketier.
1: Oui.
2: Et bonne soirée à tous la peau.
1: Oui.
2: Et que les gens de la RDO.
1: Oui.
2: En plus de vous aussi.
1: Merci.
2: Bonne émission.
1: Merci beaucoup le grand brochet.
2: Et bonne nuit.
1: Merci beaucoup le grand boucher depuis Sadiri. Bonne nuit à vous. Bye bye.
2: Bye.

de nous fasse un pas vers la paix, et que chacun de nous, tous les fils et filles du Togo, fasse un pas vers la paix, mesdames et messieurs. On y va. Vanité des vanités maintenant, tout est vanité, toujours Alpha Blondie.

0: vous le dis en vérité. Allô?
1: Allô? Bonjour.
0: Life here, na sorti here.
1: Allô, je vais dire.
0: Life here,
1: oh. Bon, quand même, on va pas voir, oh.
0: Jande bufuru she.
1: Ah, on va dire on va dire.
0: Aha.
1: On va se dire on va se dire on va se dire on va se dire on va se dire on va se dire on va se dire on va se dire on va se dire
0: Okay.

0: Et Dieu créa Dieu.
1: Et Dieu créa Dieu à l'image de Dieu. Voilà, je vous le dis en vérité, rien n'est nouveau sur le soleil, nous le dit Alpha Blondy. Bonsoir à toutes et à tous. Excellente nuit à toute la population de Sadori.

0: Il faut être unis comme nous les en nous faut, mesdames et messieurs. On est unis comme jamais. Hein.
1: C'est quand nous serons unis.
0: Hey, ça va faire mal.
1: Quand nous serons unis.
0: Ça va faire mal.
1: Comme les États-Unis.
0: Madame Nana, quand on dit quoi? Excellente nuit à toi.

0: un auditeur au bout du fil, mesdames et messieurs, je le prends en même temps. Allô?
1: Allô?
0: Oui. Oui, bonsoir, madame. C'est madame? Madame, bon, vous nous appelez d'où? Depuis Nadika, je crois. Ok, allez-y, madame. Merci beaucoup, madame Bo, depuis Nadika. Merci à vous. Excellente nuit.
1: Allô?
0: Oui, allô? Oui, quelle chanson? Oui. De Kérosène. D'accord. Oui. D'accord, j'ai compris. Merci beaucoup. D'accord. Ok, bye bye, madame. Et voilà la première dame de

Wherever you are, remember me, mon amour, là où tu es actuellement, rappelle-toi de moi, souviens-toi de moi, parce que je t'aime beaucoup, beaucoup. Affaire d'amour nous revient avec Kérosène. Mesdames et messieurs, l'amour, c'est pour les grands, c'est pour les grands, mesdames et messieurs, et le choix de Madame Mbor pour son chéri Coco.

On se lève, on va danser ensemble sur cette belle mélodie d'Asake. Ah ah.

Monsieur Kodjo Apeleté, je vous salue. Quelle belle journée à vous. Je souhaite partager mes salutations à toute la population du Togo. C'est votre frère Abdoul Kabir Sabongou depuis Ouagou. Oh mon pote, ça fait 2 jours. Comment tu te portes? Comment tout va bien? J'espère. Monsieur Apeleté, n'oublie pas que je suis l'un des reggae man musique de Bob Marley. No man, no cry. Merci beaucoup. À travers mon frère Sambougou depuis Ouagou.

0: électro depuis ta position. Excellent, c'est bien toi.
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Tu as appelé tes jeudi. Bonne suite d'examen aux élèves de BT du LETP Mango, que ça soit 100% pour la première partie. C'est de la part de Monsieur Napo Richard. Merci beaucoup, mon grand Monsieur Napo Richard, depuis ta position. Bonne chance également, nous le souhaitons, à tous les élèves, à tous ceux qui sont en examen de l'autre côté de LETP Mango pour la session BT. Bonne chance à eux.

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